0: Bon, colonel, comment expliquer le retrait des Allemands sur la ligne Hindenburg ?
1: Alors, pour comprendre la situation à l'hiver 1916-1917 ou au début de l'année 1917, il faut revenir en fait à la fin de la guerre de mouvement à l'automne 1914, lorsque les Allemands, qui se replient après la bataille de la Marne, s'arrêtent sur des positions qui leur sont géographiquement, topographiquement favorables. C'est-à-dire que généralement, ils s'arrêtent après avoir passé une rivière sur une hauteur, ce qui facilite la défense. Ces positions, qu'ils ont très solidement aménagées, sont restées à peu près stables pendant les deux années de guerre qui ont suivi, 1915-1916. Et donc, après les échecs des offensives d'Artois et de Champagne en 1915, l'insuccès de l'offensive de la Somme en 1916, la grande région autour de Soissons, globalement, se retrouve comme une espèce d'énorme saillant à l'avant des lignes allemandes, ce qui exige énormément de troupes pour en assurer la défense, pour en assurer la protection. Et donc, pour économiser des troupes et se constituer des réserves, Hindenburg décide d'organiser très largement en arrière de ses positions une nouvelle ligne défensive. Et au tout début du printemps 1917, dans la plus grande discrétion, il fait se replier les armées allemandes sur cette nouvelle ligne défensive.
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0: J'ai l'impression que les Alliés ne sont pas du tout au courant de ce retrait et de ses conséquences.
1: Cette manœuvre en repli des armées impériales allemandes sur la ligne Hindenburg est à la fois très bien préparée et très bien conduite. Parce que les Allemands se préparent avec une vraie discrétion et surtout, au moment où les troupes commencent à évacuer le terrain, ils laissent à l'avant d'ultimes unités, de dernières unités qui font le coup de feu, quelques coups de canon, quelques coups de fusil, ce qui donne l'illusion que les lignes sont toujours occupées et ces dernières troupes ne se replient qu'au dernier moment.
0: Ce retrait est une surprise pour les Alliés.
1: C'est globalement une surprise pour les Alliés, oui.
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1: Est-ce que l'offensive Nivelle constitue une surprise pour les Allemands ?
2: Alors non, absolument pas. Tout d'abord, raison essentielle, l'importance de cette offensive fait qu'elle exige une énorme préparation. Et donc nécessairement, pendant qu'on constitue dans l'immédiat arrière-front les stocks de munitions, qu'on met en place les batteries d'artillerie, que les troupes se rapprochent de la ligne d'engagement, ben nécessairement les Allemands peuvent l'observer et s'en rendre compte. Ensuite, il a fallu repousser l'offensive au moins deux reprises pour pouvoir agir en même temps que les Anglais plus au nord, pour que les armées françaises soient correctement en position. Donc perte de temps, donc aussi diffusion de l'information. Ensuite, la nouvelle qu'une offensive va avoir lieu s'est répandue dans Paris et on en parle un petit peu partout. Les soldats l'écrivent dans leur famille, des officiers ne partent pas en permission parce qu'il va y avoir cette offensive, etc., etc. Donc il y a une espèce de bruit de fond, tout le monde sait que l'offensive va très bientôt commencer. Et puis les Allemands ont la chance de faire prisonnier un sous-officier français d'un régiment de Zouave qui porte sur lui une partie des ordres de l'offensive. Et puis enfin, il suffit de regarder autour de nous. Les Allemands sont en position haute ici. Les préparatifs français sont observables à l'œil.
1: Sous leurs yeux,
2: Sous leurs yeux.
1: Ils sont sur un belvédère et ils regardent les Français venir vers eux.
2: Exactement.
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1: Là, il y avait un village avec 400 ou 500 habitants à l'époque.
2: Oui, on a eu plus que ça, on a eu jusqu'à 1100 ou 150 habitants. Mm-hmm. 700 avant la guerre, c'est le témoin de la force de destruction de l'homme. Ça. 700 habitants avant la guerre, à peu près, quoi. 30 après la guerre. En 4 ans, la violence de l'homme a rayé plusieurs villages, mais celui-là en particulier. Ce qui fait que seulement 30 personnes sont revenues sur 700. 5% sont revenus. Vous voyez pas la violence que l'homme peut dégager. On sent encore des obus, mais incroyable. L'année dernière, j'ai sorti des 155 Français encore, qui ont été tirés, qui n'ont pas explosé. Et c'est ceux-là qui sont dangereux. Ce n'est pas les dépôts de munitions ici ou là où on les connaît qui sont dangereux parce qu'on sait où ils sont. Mm-hmm. Mais c'est tous les obus qui ont été tirés, qui n'ont pas explosé, qui sont dangereux.
1: Là, aujourd'hui, il y a plus d'acier dans le sol que de pierre.
2: Exactement. Vous seriez surpris de voir.
1: Ouais.
2: Et ça me donne envie d'aller vous le montrer, d'ailleurs.
1: Ouais.
2: Ça me donne envie d'aller vous le montrer.
1: Ben, allons-y à ce moment-là. On est vraiment en plein cœur du champ de bataille.
2: En plein cœur du champ de bataille. Donc vous allez voir le nombre d'obus qu'il a fallu qu'on tire sur cette terre-là pour ensemencer la terre d'éclats d'obus.
1: J'en vois déjà, parce
2: voilà.
1: Que ça, là...
2: Ça, c'est une tête d'obus.
1: Ça, c'est une tête d'obus.
2: C'est une tête, oui, c'est une tête d'obus. Vous voyez, il y en a partout.
1: Ça en est.
2: Ah oui, tout ça, c'en est. Tout ça, c'en est, oui. Et à côté, il y en a encore un plus petit, il y en a...
1: C'est incroyable. Hein.
2: Regardez le poids. Regardez les éclats d'obus. Regardez.
1: Ah oui, c'est tout ça.
2: Tout ça, c'est des éclats d'obus.
1: En fait, tout ce qui a l'aspect rougeoyant.
2: Ouais, voilà.
1: Là, il y a plus. On voit plus d'acier là que de cailloux, en fait,
2: dans votre champ. Oui. Ah, si, elle revient, celle-là. Elle a passé là quand même.
1: Et en plus de ça, au moment où on sort les éclats d'obus de votre terre, il se met à grêler comme il neigeait le 16 avril comme 1917.
2: Exactement. Et en fin de compte, quand on regarde bien, c'est presque un signe, si vous voulez, que la terre nous donne. C'est-à-dire qu'ici, des corps, on n'en trouve plus.
1: Ouais.
2: Même presque sur l'ensemble de mon exploitation, des corps, on n'en trouve pratiquement plus. Le dernier qu'on a trouvé, on ne pouvait pas le sortir, il y a peut-être une douzaine d'années. La terre la garde avec lui, avec elle. Par contre, tout ce qui est guerrier, tout ce qui est fusil, tout ce qui est grenade, tout ce qui est obus, éclat d'obus, elle n'en veut pas, quoi. Elle n'en veut pas.
1: Elle le rejette.
2: Donc même elle en vomit, quoi. On pourrait dire presque qu'elle en vomit.
1: Ah, c'est dingue.
2: Ah ben là, c'est de la folie, quoi.
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0: Voilà. Là, maintenant, super, on est impressionnant. Dedans.
1: Et donc, les Allemands vivaient ici?
0: Oui, oui, c'est une casernement. En fait, c'est un cheminement qui était fait pour traverser le plateau. Et le long de ce cheminement, il y a des casernements. D'accord. D'après les archives allemandes, ils étaient 1100 plus 700, 1800 bonhommes à l'intérieur de la carrière.
1: 1800 Allemands dans la carrière, ça veut dire qu'elle fait plusieurs hectares de...
0: Ah oui, il y a une quarantaine d'hectares. Encore, on n'a pas tout... On ne peut pas tout faire, nous. On n'a pas tout fait encore.
1: Donc, en fait, la totalité du plateau, c'était du gruyère.
0: Oui, c'est un gruyère.
1: Il y a des traces encore de leur passage
0: oui,
1: ici.
0: Oui, tout à fait, on va les voir.
1: Allez, je te suis. Parce que là, je dois avouer que, pour moi, c'est un véritable labyrinthe. Hein.
0: Bon, tu fais attention à ta tête, parce que c'est pas toujours très haut de plafond.
1: Ouais. Il faut pas être claustrophobe, hein.
0: Non, c'est vrai, tu imagines le stress, le soldat qui est, lui, claustrophobe et qui doit se terrer là-dedans, sous les bombardements. Ben voilà, quoi, ça devait pas être une vie très, très, très agréable.
1: Ah, mais
0: enfin,
1: même,
0: là, on est à l'abri, là, donc voilà.
1: Ah, c'est incroyable, il reste même des...
0: Ouais, c'est un casque allemand, là, qui est un peu...
1: voilà. Un casque allemand. Baïonnette allemande.
0: Oui, des baïonnettes, enfin voilà.
1: Et beaucoup de bouteilles de vin, hein.
0: Bah, du vin, oui, on a dû quand même retrouver de la minérale Wasser, mais généralement les capsules étaient encore dessus, tu vois.
1: D'accord. Voilà.
0: Mais on a retrouvé des bouteilles, on était étonné des bouteilles de bière, Cerveza de Maracaibo. En fait, c'était de la fabrication allemande pour l'Amérique du Sud, mais qui n'est jamais partie en Amérique du Sud et qui a été distribuée sur le front.
1: Ici, sur le front. On boit beaucoup d'alcool sur le front.
0: La gourde qui a été découpée, qui devait servir pour une bougie, certainement.
1: Ça s'est resté en place, en fait.
0: Oui, oui, ça a les crochets pour suspendre des quartiers de viande. Il faut protéger la bouffe aussi des rats, hein, donc tout ce qui est nourriture, on l'accroche le plus haut possible. Là, on est sur le cheminement et on va arriver près d'un casernement. Là.
1: C'était quand même des conditions de vie assez effroyables, finalement.
0: Oui, mais par rapport aux Français qui sont dans la vallée, dans les tranchées là, en face, là, dans la boue, ici, ils sont au sec. Hein. Ils sont pas trop mal ici.

0: Ça, c'est de la chaussure de fantassin allemand de 100 ans, ça se voit d'ailleurs. C'est vraiment des éléments de la vie quotidienne.
1: Oui, ici, tu vois, un téléphone, là, reste enfin un téléphone, ce qui reste du téléphone, derrière le Moser, là, et dans le Moser, on voit encore dans le magasin, il y a encore une cartouche qui est écrasée, qui est dedans. Une boîte de maquereau allemande, là, avec en français bouillon sauce.

0: on va aller dans une petite chambre, un sous-officier, ce genre de choses. Parce que pour les soldats, il y a des grandes chambres collectives.
1: Cascalement. Voilà,
0: cascalement. Et puis tout. Il y a un petit réveil. Là. Ah,
1: c'est marrant ça.
0: Pardon, oui. Regarde. Ah, tu vois, il a pris quelque chose, une balle ou quelque chose là. Qui a été frappé la petite aiguille.
1: Tordre l'aiguille.
0: Dingue.
1: Il y a des petits éléments de vie qui sont restés comme ça.
0: Des gourdes, toujours des récipients pour boire, et puis...
1: Une pipe, voilà, non?
0: Une pipe, oui.

0: Ah, il y a des inscriptions partout, ouais.
1: Voilà, la petite niche du soldat allemand, du mousquetaire Kohn. Au-dessus, la devise latine, Ave César, morituriti salutant, tu vois, l'appréhension. Hein.
0: Ave César, ceux qui vont mourir,
1: te salue. Hein, et puis à droite, la décoration, la croix de fer.
0: Et au milieu, la petite niche.
1: Une petite niche, comme un petit hôtel. Hein,
0: alors, il a dû mettre une bougie. Oui, en fait, la trace noire, c'est la trace de la bougie.
1: Ouais, voilà.
0: Ouais. C'est très émouvant, en fait.
1: Ici, ils sont au repos, ils sont à l'abri, mais dès qu'on leur demande de sortir, ils sont exposés au combat, hein, au tir. Et la mort, elle peut très vite arriver. Hein. Donc, bah, écoute, ils laissent la trace de leur passage, leur nom, etc. Ils sont à l'abri, là, ils sont au repos. Voilà, là, le stress doit descendre un petit peu, tu vois. Par contre, quand on leur demande de se préparer pour ressortir, là, l'adrénaline, ça doit commencer à remonter.
0: Ouais.

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1: Mon capitaine a Berry au bac en 1917 pendant l'offensive du Chemin des Dames. Les chars français chars Schneider ont été employés pour la première fois et ça n'a pas été vraiment une réussite. Comment on peut l'expliquer ?
2: La raison principale, c'est que le char Schneider était utilisé en char d'accompagnement en infanterie. Il devait s'affranchir des réseaux de barbelés, pouvoir franchir les tranchées et que les fantassins puissent franchir ces réseaux de tranchées tout en étant protégés par ces blindés. Et avec la faible vitesse du Schneider, faible armement, il était vulnérable aux tirs ennemis, aux tirs d'artillerie ennemie.
1: Est-ce que c'est encore le cas aujourd'hui ? Est-ce que le char reste un engin vulnérable ?
2: C'est moins le cas aujourd'hui, puisque, prenons l'exemple là, du char Leclerc, ses atouts sont vraiment la rapidité, mobilité, puissance de feu, capacité d'observation avec des optiques puissants. Donc on est loin des premiers chars durant la bataille de Berry au bac.
1: Technologiquement, qu'est-ce qui a changé dans le char et puis aussi dans son emploi tactique entre 1917 et aujourd'hui ?
2: Technologiquement, vous avez des capacités d'observation qui sont quand même très importantes. Il peut tirer jusqu'à 4000 mètres, ce qui est pas donné au Schneider de 1917, si je puis dire. Puis vous avez la possibilité de tirer un grand nombre de coups en moins d'une minute avec son chargement automatique. Puis il y a sa vitesse. Vous voyez qu'il peut aller jusqu'à 70, plus de 80 km/h, tout en gardant une visée, une puissance de pointage qui est assez phénoménale. Si vous voulez, on peut prendre la symbolique du boxeur qui donne un coup droit, le coup direct, qui permet de mettre au sol son adversaire et l'adversaire ne se relève pas. Le Charles Leclerc, c'est ça. C'est très rapide, un coup, et l'ennemi ne peut pas se relever. Et ensuite, c'est l'infanterie qui ratisse ou qui réduit les poches de résistance.
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1: Olivier, pendant les premières heures de l'offensive Nivelle en avril 17, c'est vraiment l'hécatombe. Est-ce que le service sanitaire a bien fonctionné ?
2: Non, il n'a pas bien fonctionné. Parce qu'on a construit plusieurs hôpitaux aux alentours de la zone du chemin des Dômes. Il y avait 6 hôpitaux. Sauf qu'au moment de l'offensive, ils n'étaient pas complètement terminés. Ce qui fait qu'ils avaient une capacité qui était vraiment sous-estimée.
3: Oui. T'as gagné un billet pour rentrer chez toi. Brancardier. Faites gare au vite fait, dépêchez-vous.
2: Dans les premières heures, les hôpitaux étaient déjà saturés, ce qui fait qu'on ne savait plus traiter les blessés. Deuxième facteur, c'est que le temps n'était pas de la partie. Boue, neige, ce qui fait que ça rend très compliqué l'évacuation des blessés vers l'arrière.
3: Infirmière, pansement de compression.
2: Donc, embouteillage dans les entrées des hôpitaux. Donc, on a essayé, pour pallier à ça, de faire appel à des hommes dont ce n'était pas normalement la fonction, les territoriaux, des réservistes, des artilleurs. Ce qui fait que, n'étant pas vraiment de la partie, ils ont traité les blessés comme ils pouvaient, en les stockant dans différents endroits, des gardes de triage, jusqu'à les oublier plusieurs jours.
3: C'est fini pour lui, aumônier.
2: Donc, des gens sont morts comme ça, sans même voir un médecin et sans même être traités d'une part.
1: Pourquoi le nombre des blessés n'avait pas été prévu initialement ?
2: Exactement. On a dû traiter plus de 10 fois plus de blessés qu'on avait prévu.
3: Vite, la morphine, vite, vite ! Allez. Passe, passe.
4: Allez, vite, vite, vite, vite.
2: Ça a créé des cadences pour les médecins, les anesthésistes, qui étaient limite de l'insupportable. Plus de 7 opérations à l'heure, ce qui donnait un taux de mortalité important. La franchise Nivelle a été une catastrophe au niveau sanitaire.
1: C'était vraiment l'enfer.
2: C'était vraiment l'enfer.
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1: Frank, à la fin du mois d'avril et plus encore au mois de mai, se déroule dans l'armée française un certain nombre de mutineries. De quoi il s'agit très exactement?
2: Eh bien, après 3 années de guerre, tu sais, Serge, les hommes n'en peuvent plus. Pour les vétérans de la bataille de la Marne, des batailles de la Somme ou de Verdun, le chemin des Dames devait être synonyme de victoire. Et au lieu de ça, ça a été une hécatombe, une grande défaite. Et puis, il y a le régime des permissions. On avait empêché aux hommes de partir à l'arrière. Et puis, certains n'ont pas vu leur femme depuis 6 mois. Et puis, tu sais, on est dans un contexte particulier, hein, au printemps 1917. Il y a eu la révolution en Russie. Les hommes se sont aussi mutinés. Ce qui offre des choix aux soldats français qu'ils n'avaient pas avant. Et puis aussi, il y a la rumeur qui court partout à l'arrière-front. Le contact avec les civils, la presse, fait que les rumeurs de répression, des grèves, on connaît les midinettes à Paris, les ouvrières qui seraient réprimées par des tirailleurs sénégalais, des annamites. Bref, tout se cristallise au mois de mai 1917 pour qu'une crise très très grave intervienne à l'arrière-front du chemin des Dames.
1: Et ces mutineries, comment se traduisent-elles sur le terrain ?
2: Ben concrètement, quand on demande aux hommes de remonter aux tranchées, ils laissent les sacs à terre, les fusils sur les faisceaux et refusent de remonter. Certains hommes chantent l'international, sortent les drapeaux rouges, on manifeste, parfois on moleste les officiers, et puis ça va jusqu'à des revendications de paix, de pacifisme, avec des pétitions qui sont signées parmi la troupe. On estime qu'à peu près 40 à 60 000 hommes ont été touchés de près ou de loin par les mutineries au mois de mai-avril 1917.
1: Et comment ça va rentrer dans l'ordre ?
2: Pétain, qui est arrivé au commandement français depuis le 15 mai, remplacement de Nivelle, va mettre en place un meilleur régime de, de permission d'abord, améliorer le quotidien du soldat, et puis après, la vague de répression est à la hauteur de l'ampleur des mutineries. Il va mettre en place une justice militaire assez importante avec les conseils de guerre. Et il y a eu des centaines de condamnations, 450 condamnations à mort. 27 seulement, je dirais, heureusement, ont été exécutés, donc 27 soldats fusillés. Alors, il faut toujours mettre ce chiffre des 27 soldats fusillés pour cas de refus collectif avec les 650 à 700 fusillés pendant toute la guerre. C'est quand même énorme. Mais 27 pour cas de mutinerie. Une répression aussi qui s'exerce avec des peines de prison et des condamnations, 1500 condamnations au bagne, notamment en Afrique du Nord.
1: Finalement, une fois que la répression a remis la machine en ordre, la guerre, elle, continue. Et la bataille du chemin des dames, les combats sur le chemin des dames, eux aussi se poursuivent.
2: La bataille, en effet, elle continue. Et c'est ce qu'on va appeler la bataille des observatoires. Pour la possession des points hauts du chemin des dames, Allemands et Français vont se batailler. Et notamment pour l'isthme d'Urtebi, c'est-à-dire l'endroit le plus étroit du plateau du chemin des dames, là où il y a une ancienne carrière de pierre qui va devenir très célèbre, c'est la caverne du dragon.
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1: Là, tu m'emmènes dans les recoins secrets.
2: Effectivement, ouais. On marche vers le tunnel nord.
1: Donc ça, c'est le tunnel qui est relié l'entrée qui est sur le plateau à la crotte qui est derrière nous.
2: Tout à fait, ouais. Tout à fait.
1: Donc là, il y a combien de mètres de galerie?
2: D'après ce qu'on sait, 125 mètres de long, d'après le plan allemand que nous avons.
1: Allons voir ça.
2: Allons-y. Donc là, on est dans le tunnel nord. Il faut bien comprendre que les Allemands sont là pour tenir. Hein. Donc ça explique toutes ces fortifications. Hein. Ils veulent pas voir la guerre chez eux. Hein. Donc on s'installe, on met tous les moyens pour tenir. Mmh. Et là, on est donc dans un tunnel qui a été creusé à la pique. Il faut imaginer ce qu'a pu voir ce tunnel avec les corvées. Les gars qui avancent, qui traînent les caisses de grenades pour aller stocker là-bas dans la creute.
1: Donc en fait, finalement, pendant que les Français rêvent de guerre de mouvement et de percer le front ennemi, les Allemands, eux, creusent, s'installent, s'enterrent,
2: tenir,
1: se cachent.
2: Tenir. Le but, c'est de protéger aussi la ville de Laon, qui est un nœud ferroviaire stratégique pour la logistique allemande. Donc là, on est à 23 km de Laon, quoi. Voilà, tiens, regarde, tu vois, ici, t'as encore les vestiges...
1: Des pots de... des grenades allemandes,
2: ouais. Stil an Granate, comme on dit. Ça n'a jamais été touché. Voilà, grenade à manche, c'est typique.
1: Donc celles-ci sont particulièrement dangereuses.
2: Tout à fait, ouais, on va pas y toucher.
1: Impressionnant.
2: Ouais, tout à fait. Et encore une fois, c'est un tunnel. Faut imaginer tous les autres.
1: Les Allemands se sont organisés pour tenir, mais ils perdent quand même la caverne du Dragon et la Crotte le 25 juin 1917.
2: Effectivement. Bon, c'est pas si simple que ça. Hein. Attention, il faut savoir que déjà l'organisation française pour prendre cette position va être assez particulière. Déjà, on va balancer dans le sud de la carrière des gaz, 199 mètres cubes d'un gaz appelé gaz cholangite. Ça n'a pas d'effet puisqu'il y a énormément d'humidité à l'intérieur qui empêche la propagation des gaz. Un mur comme ça va bloquer les gaz. Par contre, au-dessus, ça tape. On sait que pour les deux jours de bombardement, les Français balancent plus de 8000 obus. Donc ça va trembler. Les Français ont la chance qu'un obus lourd va détruire l'entrée nord, bloquée. Et les Français, avec des pertes et des combats violents, arrivent à passer au-dessus et à arriver sur le versant nord. Là, les Allemands sont bloqués. Il y a à peu près, d'après ce qu'on sait, 180 soldats allemands ici. Il y a des blessés. Ils se posent la question, que faire? Ils attendent des renforts, ils attendent une contre-attaque qui ne viendra pas. Et ils vont prendre contact avec des gars, des Français qui tenaient les sorties. Après discussion, les Allemands vont prendre la décision de se rendre. Attention, les combats sont violents, l'artillerie est là-haut. On perd, nous, Français, 582 hommes tués ou blessés. C'est terrible, mais pour l'état-major français, c'est une victoire. Donc là, la victoire arrive à point nommé. La presse française et l'état-major français vont monter ça en épingle. C'est sûr qu'il est mieux de dire « on a pris la caverne du dragon » que de prendre la ferme de la Creute ou de la Creute. Donc il y a un côté mythologique.
1: Voilà, une portée symbolique.
2: Voilà, exactement, c'est ça. Hein. On fait appel à Saint-Michel qui tue le dragon, comme je dis souvent. Mais c'est ça, hein, voilà. On avance, on repousse les Allemands. Et en fin de compte...
1: Un peu une opération de communication, à certains
2: égards. Exactement. Mais cher, chère communication, vu ce qui est perdu.
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0: Mon colonel, ici, on est au fort de la Malmaison, dont il ne reste pratiquement plus rien. Ça prouve à quel point il a été bombardé au mois d'octobre 1917. Est-ce que l'arrivée du général Pétain consacre une nouvelle manière de faire la guerre ?
1: Alors, plutôt que de parler d'une nouvelle manière de faire la guerre, je préfère parler d'une évolution. Et au moment où Pétain prend le commandement, à la fin du printemps, début de l'été 1917, on est à l'aboutissement d'une trajectoire qui a commencé dès l'automne 1914. Alors ça se traduit par trois étapes successives, en quelque sorte. Il y a d'une part un premier temps industriel, c'est-à-dire qu'on se rend très bien compte qu'il faut d'autres armements, de nouveaux armements, et ces armements, il faut les mettre en fabrication et ensuite les livrer aux unités. Ça va être l'aviation, mais aussi tout ce qui est motorisation, les convois automobiles, l'artillerie lourde, et puis l'armement individuel, l'armement d'infanterie, les fusils mitrailleurs, les lance-grenades, etc. Et puis, après avoir eu les matériels, il faut former les gens. Et l'une des priorités de Pétain, quand il prend son commandement, c'est dans les directives de l'été 1917, c'est de remettre l'armée française à l'instruction. Et on entraîne les soldats à travailler ensemble avec les différents équipements. C'est la coopération des armes, c'est du travail interarmes, fantassins, artilleurs, aviation, de façon à ce que la combinaison des armes, la coordination des armes, puisse produire les effets maximum.
0: Par quoi ça se traduit véritablement sur le terrain, dans la conduite de la guerre ?
1: Alors, la supériorité matérielle dont disposent maintenant les Français, les alliés en général, les Français en particulier, et puis l'analyse que l'on a fait des offensives des années précédentes, conduit à abandonner définitivement cet assaut frontal, brutal, mais inutile et extrêmement meurtrier, au profit, dans un premier temps, pour Pétain, de ce qu'on va appeler les offensives à objectif limité. La Malmaison en est l'exemple majeur, des combats de 48, 72 heures, extrêmement violents, extrêmement denses, mais où on s'arrête quand on a atteint l'objectif qui était fixé. Il s'agit aussi, là, de redonner le moral à la troupe et à la population dans le pays, en témoignant de victoires. Voilà, l'armée française est capable de remporter à nouveau des victoires.
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